0: et accueillant. Et puis ça pas que des participants eux-mêmes. Parce que généralement, on oublie ça, participants, c'est toujours eux-mêmes qui font bah, la marche, puis bien toujours, parce que là, ils finissent dans le séminaire. Donc, nous passons bon temps dans Dame Marie, et puis Flanders Sam Abdoula dit on une bibliothèque privée, il fait pour. 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
0: 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Et puis, monsieur fait préparer tout le monde pour aller dans le café, dans le préscolaire. Donc, ils ont l'école. Donc, ils ont une place qui est relativement grande pour faire tout ça, Mabdoula, parce qu'il y a une bibliothèque là-dedans. Et puis, il y a une maison privée. Alors, ils ont un gros carré, côté, vous le faites là. Pour les chambres pour. Ou Clancio, etc. Et puis, donc, et puis, nous suivons avec nous, Dame Marie. Donc, nous faisons un bon titre avec Dame Marie. Nous recevons moi-même. Et nous avons un chauffeur qui t'a conduit pour mettre Vidal. Mettre Vidal, lui-même, c'est lui-même qui base nous dans Grandas. Donc, mettre Vidal ensemble avec nous, puis chauffeur acté ensemble avec nous. Donc, nous recevons nous, conduisons en grand pompe de bois. Donc, nous quittons Dame Marie, nous allons. Un Chambellan. Donc, Chambellan, c'est la caille Maître Vidal même, lui-même. Donc, nous faisons ça. Et puis, c'était coïncidé avec fête. Il y en a date, c'était fête locale, là. Donc, nous tous assistés, fête régionale qui gagnait. Donc, nous tous gagnons assister ça. Et dans un jour, et puis l'autre jour, nous faisons séminaire avec professeur dans Chambellan. Et puis, nous quittons Chambellan, nous retournons Jérémy. Et puis, pour nous être capables de faire un séminaire. Donc, tout côté ça, dans le premier quatre côtés, ça, première, nous faisons, et professeur, ça nous montre surtout ces affaires, comment préparer le son, qui j'en peux reconnaître les difficultés qu'il élève et qui j'en capable de corriger. Nous faisons ça dans Bonbon, et puis nous faisons même bagarre dans Dame Marie. Maintenant, Chambellan nous a présenté une deuxième résolution. Et Académie créole haïtienne en fait sous orthographe créole haïtienne. Donc, c'est ça nous avons fait avec mon Chambellan. Et puis, mon Jérémy, même nous avons fait taxonomie Bloom. Yo même. 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Donc là, nous quittons l'autre boss à eux, qu'on a fondé, dit que nous quittons Jérémy, qu'on a là, nous prenons route pour aller dans le sud-est. Donc tout ça, Abdoulan, nous prenons autobus en Carrefour 4 chemins. Non, non, pas ça me dit. Nous prenons dans Jérémy d'abord, dans la station Jérémy, pour aller à Carrefour 4 chemins, au CAI. Vous comprenez? Donc, là, il y a nos cailles dans Carrefour 4 chemins, et puis de Carrefour 4 chemins, nous prenons et on l'autre autobus pour mener nous dans et côté qui est ça encore là. Oui, Carrefour du Fort, c'est ça. 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Et puis, qu'on a nous entrée, c'est ça. 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Et puis, il nous prend nous Jacmel, nous passons qu'à Jacmel, et puis, il nous était. Alors, Hélène aussi qu'à Jacmel, nous faut camper, parce que c'est base, c'est là, les mêmes maîtres de jeunes, parce que nous, puis devant, nous allons retourner pour nous venir faire un séminaire pour eux. 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Et puis nous arrêtons Marigot pour nous faire préparation, qu'on est là pour notre bâtiment, pour nous aller en sapide. Oui, effectivement, ça nous fait toute démarche qui est en fait pour nous prendre un bâtiment, parce que un bâtiment capable de plusieurs dans la journée. 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
0: 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Et nous traverser, il prend 2 heures de temps pour nous sortir Marigot pour nous aller en Sapit. Donc, là, nous vivons en Sapit, nous vivons dans la frontière là tout. Nous, alors, nous vivons en Sapit, nous vivons tout près de la frontière là. Mais comme, et comme dans le bâtiment, nous sommes à tout, il y a un monde qui était pour aller sans domaine. Vous comprenez? Donc, nous-mêmes, nous descendons en Sapit. Pour nous continuer de travailler, nous, il y a même l'autre monde qui est dans le bâtiment. Son bâtiment normal, bâtiment qui fait trajet, au moins qui fait transport, nous sommes comme ça, nous déploie. Oui, et puis nous prenons. Et puis, l'arrivée en Sapit qu'on est là, nous arrivons dans la ville là. L'arrivée dans la ville là, nous rencontrons avec l'accueil que nous avons dans la zone là. Mais c'est pas dans la ville à Sapit là, nous avons fait séminaire, c'était dans l'autre section communale. 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
0: 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Et puis, quand on est là, nous finissons en Sapit. En Sapit, oui, encore, c'est un jour marché. Donc, nous traversons le marché pour aller côté de notre séminaire là. Donc, nous dormons à côté dans la zone là. Et puis, nous, mais c'est bon, bah, tout pour marcher en descendant. 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
0: 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Donc les nouveaux Bélance, encore nous faisons séminaire là. 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
0: 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Donc, si elle ou soit la téléphone ou chita dans l'espace que tu places là, hier, il y a des gens qui besoin de Wi-Fi, etc. Donc, nous devons venir là pour gagner Wi-Fi et puis nous devons chance carré les gens parce que nous devons gagner, dans le premier temps, nous ne pouvons pas prendre contact avec
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0: 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Donc,
1: connexion est difficile.
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1: 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Il y a une priorité dans un seul département. 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
0: 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Équivalent 30, 38 à $40 US. 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
0: Oui.
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0: Mais oui. 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
0: 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Il a dit, on ne peut pas entrer, on arrive après 5 heures. Donc, nous sommes Lester. Nous sommes Lester. On a Lester, pas tellement loin avec Gonaïve, mais quand même. Et en tout cas, ça a offert la police, arrêter toute machine qui était là. Et y compris ça me là dans le bus là, moto, l'autre bois, nous avons trois autres bus derrière nous, qui derrière nous, et puis il y a l'autre moto qui derrière net, et puis l'autre machine privée. Donc il fait nous rester là, et puis nous-mêmes, nous, c'est là, nous passons nuit là.
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1: On
0: Roman, tout ça est policier qu'on mettait pour barrer. Roman, et puis ils ont été là, et puis nous avons nous passé nuit là, dans le bus là. Roman,
1: Seulement tout au après-midi, parce
0: oui, non. Nous levons 5 heures depuis après-midi, et puis nous faisons toute soirée. Hein.
1: Ouais, tout
0: Le
1: à fait
0: soirée,
1: midi,
0: mais nous devons
1: soirée
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1: à
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0: nous allons faire un séminaire ensemble avec eux, effectivement, et puis nous continuons comme ça. Donc nous avons fait 2 jours, on arrive dans l'école différente, nous faisons l'école Ebenezer, Mounsayo, et puis nous avons l'école qui est Jisapop, deux écoles qui ont été et connues dans l'école.
1: Avancé,
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1: Oui,
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0: 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Et puis nous allons Wanamet, nous faisons un séminaire avec les professeurs dans l'école de l'étoile. 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
0: pas un monde, c'est bien possible qu'il y ait un séminaire là-dedans, il y a un enseignement.
1: Bon, il n'est pas actif encore, c'est presque retraité, en quelque sorte, mais c'est
0: Oh,
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0: ok.
1: sang.
0: Mais oui, c'est un homme que vous avez rencontré avant.
1: Non, ou pas rencontrer monsieur, non, mais monsieur Sénègue, il était Matissan, après il devait construire Cali Gressier, après tremblement de terre à Cali fracturé, et puis comme papa le Wanamet, il s'est travaillé pour travaux publics tout,
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1: Oui.
0: pas qu'on y ait de qui côté, monsieur, il y en a maintenant, ou
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0: Oui,
1: deux,
0: c'est ça.
1: maximum.
0: Oui. Oui. En tout cas, peut-être dans une prochaine occasion, nous sommes
1: Oui,
0: capables de parler
1: depuis
0: avec
1: l'aime
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2: 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Ah ouais! Nous sommes racontés de tous côtés, nous sommes passés dans le pays pour faire séminaire.

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